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0: voilà, c'est ça.
1: Bonsoir. Si cela peut aider, un pouce égale 2 cm et demi.
2: Exactement 2 cm et demi.
1: Oui, enfin, à peu près. Tu ne peux pas te débrouiller comme ça?
2: Je ne peux pas me contenter d'à peu près. Oh, si les Anglais avaient la bonne idée de se mettre au système métrique comme le reste du monde d'ailleurs, tout serait merveilleusement simple.
1: Simple pour toi peut-être, mais pas si simple pour eux.
2: Enfin, tu ne me dis tout de même pas que ce n'est pas plus facile avec le système décimal de multiplier ou de diviser par 10 ou par 100. C'est une question de zéro qu'on ajoute ou qu'on enlève.
1: Oui, d'accord.
2: D'abord, c'est plus logique.
1: Disons plutôt que ce n'est pas la même logique.
2: Comment cela ?
1: 10. Bon, bien, sur ce point-là, tu as raison. Comment as-tu réfléchi à la complexité de l'opération pour passer d'un système à l'autre? Balance automatique, les distances d'une ville à l'autre sur les panneaux d'indicateurs, les machines à calculer, les bons, les pièces de monnaie.
2: Arrête-toi! Tu me connais. Je vois que ce n'est pas encore bon.
1: Non, j'en ai pas.
2: Je ne pratique pas à anglais.
1: Souviens-toi du conseil que donne la fontaine dans la fable Le lion et le rat. Patience et longueur de temps ont plus de force. Nuit dans les forêts du Nouveau Monde. Un soir, je m'étais égaré dans une forêt à quelques distances.